0: 했어.
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0: J'aime bien ça. Enchanté,
1: enchanté. Bonjour tout le monde, il est 7h, c'est Europe 2 que vous écoutez. Alors, je vous fais pas la bise ce matin, je suis malade. J'ai le nez, on dirait le Manneken Pis de Bruxelles, donc je garde ça pour moi. Hein. En écoutant la radio, de toute façon, il n'y a pas de risque de tomber malade. Mais en écoutant Koé, en revanche, vous risquez une seule chose, c'est de vous marrer. Vous êtes à la bonne adresse pour ça. On va retrouver Koé et toute l'équipe qui nous emmèneront à l'Oktoberfest dans un instant. Ouais, vous allez voir, on va croiser un mec exceptionnel après Martin Garrix et Ed Sheeran.

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2: La fête de la bière a commencé ce week-end. Je n'ai jamais fait. Mais
3: bah, tu n'aimes pas ça à la base, toi, oui. Donc tu serais malheureux là-bas. Hein.
2: Oui, mais il paraît que c'est la convivialité que tu vas chercher.
3: Ce qui est génial à faire en Allemagne, là, c'est les serveuses, elles arrivent à prendre, mais je crois, 10 pintes dans chaque main.
2: Mais j'essaie de comprendre un truc, parce que tu vas au marché de Noël, hein. Tu vas à Strasbourg ou dans l'Est de la France, tu vas au marché de Noël, tu as de la bouffe avec des saucisses, des bretzels, du vin chaud, mais tu as aussi plein d'étalages de vente de plein de choses.
3: Oui.
2: On est d'accord.
3: Oui.
2: Si on allait au marché de Noël de Strasbourg et qu'il n'y avait que bretzel, vin chaud, bretzel, vin chaud, vin chaud, bretzel, vin chaud. C'est-à-dire au bout de...
3: Bah, c'est pas un marché.
2: Non, mais tu ne peux pas manger et boire autant que ça. Tu ne vas quand même pas me faire croire qu'à la fête de la bière, ils boivent des litres et des litres.
3: Si.
2: Mais si. Tu vas pour...
3: Ah, mais ils mangent aussi, ils mangent des saucisses.
2: Mais moi, tu me donnes une saucisse avec un...

0: Et on a vu une bière, puis deux bières, puis trois bières. Et ensuite, on fait une pause. Ah, bien sûr, il ne faut pas surcharger la mule. Et en buvant un demi.
1: Et après ?
0: Après, on est reparti pour trois pintes.
1: Ah oui, d'accord.
0: Ah, on ne regrette pas sa soirée. Hein.
1: Est-ce que vous mangez quand même un petit peu ?
0: Oui, bien sûr. Vous avez raison de poser la question.
1: Oui, c'est important.
0: Je suis énorme. Oh, regarde ici. Entre deux pierres, je mange une énorme saucisse. Ah, de la vorste.
2: La vorste.
0: Après, je rebois. Je vais faire pipi.
1: Ouais.
0: Et en sortant des toilettes, je croise des amis à qui je dis Guten Tag. Et nous repuvons à l'amitié. J'ai même une musique d'ailleurs.
1: Et vous rentrez quand là du coup?
0: Rentrez.
1: Oui.
0: Pourquoi faire? Ma famille pense que je suis à Munich pour 4 jours et officiellement en train de devenir un monument historique. Voyez, si ça continue, ils vont mettre une plaque sur ma chaise marquée ici depuis samedi en allemand attend encore son addition. Allez, je vais repartir en musique, je vous embrasse. Oh!
1: Quoi?
0: Mais que vois-je?
1: Un ami? Ah, des amis?
0: Des amis! Guten Tag! Allô, ben avec toi,
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Europe 2, c'est samedi matin. Je vous paye le café dans le bar de Piette dans un instant. Ouais, en plus, faut que je vérifie mes tickets pour l'Euromillion. Ça se trouve, c'est moi qui ai gagné les 130 patates hier soir. Et je suis pas encore au courant. Le bar de Piette, c'est quoi sur Europe 2? C'est juste après Jennifer Page. Il est bientôt 7h10. Non, il est 7h10, stupide.

0: Bon, hey, t'imagines, tu fais. Non, mais truc ça, et ça, c'est grave, ça. Hein.
1: De quoi?
0: On se rend pas compte, là. Mais t'imagines, tu fais tes courses.
1: Ouais.
0: Tu manges healthy, là, comme qu'ils disent, là, machin. Et puis là, d'un seul coup, ta femme, elle se transforme en éléphant rose.
1: Ouais, après, si t'enlèves le rose, c'est déjà un peu le cas, non?
0: Qu'est-ce que t'es en train de dire, là?
2: Des substances illicites.
0: Ouais, qu'est-ce qu'il y a? Attention, qu'est-ce que tu
3: fais? Ouais, c'est ça, un truc qui se fume.
1: Ouais, ouais. Et bah, qu'est-ce qu'ils vont faire de tout le stock, là?
0: Ah, bah, ils vont tout détruire, j'imagine. Ah, ils ont juste mis une palette de côté pour Pierre Palmade. Mais sinon, tout le reste, ça dégage. Ah, bah, ouais, c'est dangereux.
3: Il y a de la drogue quelque part.
2: Illicite, oui.
0: Ouais, il y a de la drogue quelque part, mais ça devrait pas y être.
2: Dans la peur,
0: non, c'est pas de la drogue, c'est pas de la drogue.
4: Une substance dans un truc qui est censé être bon.
0: Exactement.
3: Oh là là, fais pas ton bon élève, toi.
1: Il est pas con, bien.
3: Monsieur, je suis tout.
0: Et là normalement, parce que laisse tomber les deux autres, pas tu vas trop vite. Je savais qu'on pouvait choper des trucs hallucinogènes dans avec les champignons, mais pas avec les légumes.
1: C'est pas un légume, c'est un fruit. C'est toi le légume.
0: Arrête
1: de picoler, t'as un légume.
3: Ah, ça y est.
2: Un légume, ça serait des tomates.
1: C'est quoi?
2: Ah, les tomates!
3: C'est les tomates empoisonnées dans une marque.
0: Hallucinant! C'était chez Carrefour, en fait, c'est des tomates en boîte.
3: Ah, c'est en boîte!
2: C'est pas les tomates fraîcheurs
3: que t'achètes en grappe. Ah oui, bon.
0: De la marque Simply. C'est leur truc pas cher, en fait. Conditionnés dans des boîtes de conserve de 800 grammes, les produits ont été commercialisés entre le 7 avril et le 17 septembre 2026 dans les points de vente Carrefour de la France entière. Après, j'ai les références,
3: ça va être chiant.
0: Bah, ça te fait des alus.
2: Et c'est des champignons là-dedans, c'est quoi?
3: Genre, tu te fais une bolo.
2: Oh, c'est dangereux.
1: Oh, Mickey.
3: Mais c'est dangereux.
0: Ah, bah oui, c'est dangereux.
3: Mais non.
0: Et ouais, des substances hallucinogènes. En fait, ils ont dû mettre un produit dedans, ça a réagi avec. Et après,
2: en plus, c'est horrible parce que tes boîtes de conserve, tu les conserves justement, tu les manges pas tout de suite. Donc, dans quelques.
3: Et puis, t'oublies.
0: Et puis, tu te retrouves en train de faire des bisous à ton placard de porte d'entrée.
3: Merci.
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0: sur Europe 2, monsieur le président.
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0: Oui.
1: C'est important de le dire. Bien et quoi, sûr. Doucement. Allez. Les Français savent que je suis en roue libre et que j'en ai plus rien à péter du pays. Oui, voilà, alors, je vous le dis.
0: Ouais, mais quand même, là, les Français vous détestent de plus en plus, monsieur le président. Je suis obligé de vous le dire. Encore plus, puisqu'en 2017, vous disiez que vous feriez 60 milliards d'économies à la fin de votre premier quinquennat par an. Par an.
1: Oui, mais là, on est à la fin du deuxième. Ouais. Et je n'ai rien dit. Les oreilles, c'est comme les fêtes. Ça se lave.
0: Oui. Ouais. Monsieur le président, arrêtez de faire l'enfant. C'est nul, là. Vraiment.
1: C'est nul, toi-même. C'est celui qui dit qui est. On sait juste que je parlais du premier quinquennat, pas du deuxième. Bis, bis, à la carotte.
0: Non, faut arrêter.
1: Bis, à la carotte, la nanère.
0: Non, vous n'avez pas tenu vos promesses, je veux dire, c'est tout. Voilà.
1: Poète camembert. Oh. Ça arrive de promettre des choses et qu'on ne le fasse pas derrière. Une fois, j'ai promis à Brigitte que je ne la tromperai pas et...
0: Non, vous finissez la phrase. Et alors donc, alors vous l'avez... Non, monsieur le président.
1: Oui.
0: Non.
1: Non, mais en fait, j'étais...
0: Oui.
1: Ouais, je vais vous expliquer. En fait, j'étais à une soirée de charité.
0: Oui.
1: Et il y avait Dave.
0: Ouais.
1: Le chanteur Dave. Oui. Vanina. Et bah, de dos, j'ai cru que c'était Brigitte. Je l'ai embrassé. Et voilà. C'est parti en cacahuète.
0: Ouais, je sais. Ouais.
1: Ah, c'est terrible, je reconnais, c'est terrible.
0: Ouais, c'est une erreur, c'est une boulette. Vous perdez encore plus de points, monsieur le président. Hein. Les Français sont en colère, Brigitte en colère. Et puis aussi, visiblement, envers le pape. Là, vous aviez dit partout, vous n'auriez aucune de ses messes. Enfin.
1: Oui, bah, ils ne voulaient pas venir dîner à la maison.
0: Oui, enfin.
1: Donc, moi, je viens pas non plus. Non, mais oh.
0: Bon, d'accord.
1: Ah, il doit bien avoir le seum, le pape, que je vienne pas, hein.
0: Oh.
1: Oh, quoique.
0: Hein.
1: Oh non, je pense qu'il s'en bat les yeux, quoi.
0: Ouais.
1: Bah, vous savez quoi?
0: Non.
1: Tout le monde est contre moi? Tant pis, je pars bouder. Je vais regarder Oui pour me consoler. Oui, vas-y, oui.
0: Ouais, allez.
1: Oui, avec son gros taxi. Pet. Oui, vas-y, oui.
0: Oui,
1: c'est toi qui conduis. Ouais.
0: On peut y aller.
1: Allez, bisous, Europe 2.
0: Merci.
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0: J'avais oublié ça.
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0: coûter le PIB du Limousin. Et en Thaïlande, un chauffeur de tuk-tuk vous propose une course à 5 euros avant de vous emmener faire 3 boutiques dont vous n'aviez absolument rien à foutre. Notre sondage révèle que 68% des touristes ont déjà payé beaucoup trop cher pour un truc complètement inutile. Et 12% ont acheté un souvenir qu'ils ont immédiatement regretté, mais qu'ils exposent quand même dans leur salon. 90 enquêtes, quand partir en vacances devient surtout une arnaque avec un joli paysage derrière, c'est ce soir.
1: Sur ces stars, évidemment. Alors attention, vous le savez, vous aimez ça, c'est le portrait de la semaine.
0: Dans le portrait de la semaine, il s'appelle François. Il a 54 ans et il a décidé de faire du tourisme à Paris. Un voyage qui devait lui permettre de découvrir la Tour Eiffel, les Champs-Élysées et les petites rues de la capitale. Il a surtout découvert les insultes. Dès son arrivée en voiture, François roule à 30 km/h, s'arrête au feu rouge et cherche tranquillement son chemin. Une erreur. En quelques minutes, il entend « Avance ta caisse, connard ! Bouge-toi !» et plusieurs mots qu'il ne connaissait pas. François commence alors à paniquer, plongé dans un coma de peur. À son réveil, il est atteint du syndrome Gilles de la Tourette. Aujourd'hui, à la boulangerie, François klaxonne les gens qui font la queue pour un pain au chocolat en disant « Avance, salope !» François, le touriste traumatisé de Paris, c'est dimanche, dans 7 à 8, sur...
1: Sur ces stars.
0: Merci,
1: Jean-Claude.
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3: Ça va ce matin? Vous êtes prêts à attaquer cette nouvelle journée?
4: Oui!
3: Vous me rassurez. On se réveille avec Coé et toute l'équipe. Dans un instant, on vous présentera un hôtel. Un hôtel où vous n'avez pas forcément envie de croiser votre chérie. Mais alors vraiment pas, et vous allez comprendre pourquoi avec Coé. Ça sera juste après Vita et Julien Doré. Bonjour, nous sommes samedi matin, c'est Europe 2.

0: au milieu des peluches. Ah,
1: non, c'est pas marqué Miromesnil, hein, c'est marqué Notre-Dame de Gland.
0: C'est très chic. Puis t'as un petit gars qui rentre, il te joue de l'accordéon. Allez, bon cœur, monsieur, dame. Bon, alors forcément, il y a un endroit aussi pour passer un moment un petit peu plus chaud.
2: Et là, notre jacuzzi privatif. On tient beaucoup à l'hygiène et à la propreté de l'établissement. Donc, il n'y a pas d'acte dans le jacuzzi.
1: Bien non, évidemment.
0: Bien évidemment.
3: Parce que je surveille à la caméra de toute façon. Donc
0: C'est-à-dire que là, tu es en train de me dire que c'est un love hotel, que c'est fait par des couples illégitimes qui ont une heure pour faire crac-crac, ils te louent le jacuzzi et tu es en train de me dire que rien ne se passe dedans. Mais tu ne nous prendrais pas pour des cons. Tout ça parce que tu n'as pas envie de changer l'eau. Mais enfin, évidemment. Tiens, alors, tout ça a donc un prix. D'après vous, combien? Écoutons ce monsieur.
2: C'est 35 euros de l'heure, la chambre, de départ. Ensuite, on a 40 euros et 45 euros de l'heure. On a jacuzzi qui, lui, est à 50 euros de l'heure.
1: C'est où?
0: Je tiens à dire que,
3: on a l'adresse,
0: je tiens à dire que Pierre est en train de réserver.
3: Pour, avec madame.
4: Ah oui.
0: Alors, je vais vous dire un truc. Nous, ici, à la radio, cette info ne nous touche pas. Il fut un temps, peut-être, on a été jeunes, on a été foufous. Ouais. Mais maintenant, on passe nos journées ici, à la radio, dans cet immeuble. Donc, on n'a pas le temps d'y aller. Et puis,
3: une heure, c'est déjà beaucoup trop. Qu'est-ce qu'on va faire pendant 50 minutes?
0: J'allais te le dire.
1: La jacuzzi.
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0: Exactement.
1: Vous êtes des persos, vous êtes perso en humour. Il n'y a que vous qui vous faites rire vous-même.
2: Vous faites après, peut-être il me dit, quand il y a une chute, il faut que tu rigoles parce que sinon.
3: Oh,
2: tu
3: lui
2: as
3: dit ça,
1: Oui, si. C'est la dernière fois, t'as dit, quand je dis une blague, Vito, rigole.
4: Il a dit.
0: Alors, mais sans vous les rires, hein.
1: Allez, on y va.
2: Allez, premier titre.
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1: Des malentendus, le temps perdu.
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1: Mais c'est vrai, là.

0: Énorme. Ne me quitte pas. Disco.
1: Oui. C'est vrai que quand tu remets la version originale, tu prends un coup. Hein.
2: Mais ne me
3: quitte pas. Oh la vache.
1: Ah ouais, rien à voir.
2: Il faut oublier.
1: On continue vite. J'adore ça. Radio Croner.
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3: Ben, t'as Kaboul.
4: Leur filer des coups de pied.
1: C'est Renaud.
5: Oui, c'est Renaud.
3: Ah, oui. Vas-y, c'est ça.

0: À l'arc original.
1: C'est pas pareil.
0: Vous savez qu'il voulait pas la sortir, Renaud, cette chanson?
2: Ouais, c'est sa femme qui lui a dit ça.
0: Il ne voulait pas la sortir.
3: Pourquoi?
4: Mais il avait un doute, il trouvait ça bon.
1: Ah bah ouais.
5: Ça va pas trop marcher d'ailleurs.
0: Non, hein. Non. Allez, on continue. Tous mes amis sont partis.
2: Mon cœur a déménagé.
1: Ah oui. Oh, ça j'ai pas.
2: C'est Hardy, Françoise Hardy?
1: Non.
2: Ah non, France Gall.

0: pas de tromper de version. Ah ouais, parce que l'original.
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1: il a pris pendant des années le même autobus de banlieue.
0: Vous savez que ma chérie, elle a réécouté en podcast l'interview que j'ai fait chez Didier Barbelivien.
3: Ouais.
0: À
3: ouais.
0: Europe 1. Et à un moment donné, j'ai choisi cette chanson-là. Je l'appelle au téléphone. Elle était en voiture, j'entends « Qu'est-ce qu'il y a ?» Je lui dis « Il s'est passé quelque chose ?»« Oh, j'écoute l'émission avec Didier Barbelivien !» Je lui dis « Mais qu'est-ce qui s'est passé ?» J'ai dit une connerie ?»«
4: Non, mais c'est beau ce que tu dis, puis t'as mis mon vieux, maman, assez !»
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Europe 2, vous allez être comme des papes. Eh, van d'actu, ouais. Non, je vous dis ça parce que la fin du mois est compliquée pour tout le monde. 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

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On va y croiser Cyril Hanouna et Patrick Sébastien qui a écrit de nouvelles chansons. Vous les entendrez que chez Koé sur Europe 2. Et c'est pas plus mal comme ça. Avant la Villa, voilà Pink sur Europe 2. Bientôt 8h.

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1: Faites entrer l'accusé sur RMC Découverte. Je ne sais pas si vous avez regardé.
2: Ah non.
1: Moi non plus. Est-ce que les personnalités de la villa ont regardé cette émission? On va leur demander. On a qui? On a mon Cyril.
2: Salut les chéris.
1: Ça va Cyril?
2: Comment ça va mes merveilles? Ça va mon coïe?
1: T'as fait une belle semaine la semaine dernière.
2: Mais merci. Et vous êtes frais. Ben, je vous le dis. Je vous regarde sur Boubouk là.
1: Ah c'est vrai.
2: Oh là là, incroyable les chéris. Vous êtes frais comme des gardes. Ah mais je vous le dis. Les chéris, ce soir dans l'émission en TBT9, on va débattre comme tous les soirs, notamment autour de cette question. Est-ce que si je couche avec des siamoises, c'est un plan à trois? Michel Marie viendra nous expliquer tout ça. Mais les chéris, faites entrer l'accusé sur RMC Story. J'embrasse les trois téléspectateurs qui ont eu le courage d'aller jusqu'à la chaîne 24 de la TNT. Parce qu'il faut avoir envie d'aller jusqu'à la 24. Voilà les chéris. Hein? Ah mais je sais pas,
3: Mais non, mais je pensais que c'était.
2: Avec un peu le même nom, je vous le dis, chérie, ça peut cartonner.
3: Et c'est quoi alors? Dites-nous.
2: Faites entrer l'occlusé.
3: Oh. Ouais,
2: je vous le dis.
3: Quoi?
2: Une émission, juste une, et on fait rentrer Castaldi. Ah, je suis sûr que c'est lui l'occlusé.
1: L'occlusé,
2: enfin, il a tellement les yeux presque fermés, on dirait qu'il force tout le temps pour Caps. Oh. Comme ça, comme j'aime, ça digère mal.
3: C'est bien, il vous remplace ce soir, c'est super.
1: Il a raison, on voit plus les yeux. Il a raison.
2: Tu quoi? On va revoir ça, peut-être je vais te rappeler lequel.
1: C'est lui qui te remplace.
2: Ah oui, mon chéri. Mais avec lui de dispo, enfin, tout le monde s'est barré. Allez, bisous les chéris, bonne émission, je vous adore,
3: Cyril.
2: Vous êtes mes préférés.
3: À bientôt, on va finir avec Patrick Sébastien. Bonjour Patrick.
4: Salut les

0: Bah, peu oui, importe, mon gars, mais ouais, mais avec prise d'air sur le toit.
1: Ah oui, et c'est une décapotable.
0: Ouais. Oui, prise d'air. Bah ouais, mais moi, je sais pas aussi. Moi, tu me dis, tu fais un bolide, je lui fais un bolide.
2: Ah, mais je comprends, bien sûr. Ouais.
0: Et sans oublier l'arbre magique, senteur aussi.
2: Non, mais arrête avec ça.
1: Non, en sang, c'est en sang qui est le mieux. Ouais, écoutez, je veux bien, mais c'était pas très utile et c'est un peu n'importe quoi surtout.
0: Quoi, n'importe quoi?
1: Bah, oui, enfin.
0: La papa mobile, quoi.
1: Oui, je sais, mais.
0: C'est comme la Batmobile, quoi. Faut que ça envoie du pâté, quoi, tu vois. Alors on a mis des néons bleu, blanc, rouge.
1: Mais non. Ah
0: bah oui. Et dès qu'il passe une vitesse, ça fait une fumée blanche.
1: C'est-à-dire, ah oui, comme
0: ah bah oui, bah comme ah, oui. Et puis surtout, on lui a mis une belle sono, mon copain.
2: Non, il va faire claquer qu'un coup, le pare-plein.
1: Je vais vous dire un truc. Ça, c'est un truc qu'on ne sait pas. S'il y a un autoradio et s'il y a une sono, peut-être qu'il nous écoute. Là, est-ce qu'on peut avoir une démo?
0: Bah vas-y, fais claquer qu'un coup.
3: Ça envoie
0: 3000 watts, ta gueule.
3: J'adore
0: ça.
3: T'as niqué la batterie, là.
0: Ouais, bon, vous avez pas arrêté de me faire chier, la baisse de son. Allez, coupe, tu as niqué la batterie, là.
1: Vous savez que j'adore ce titre. Ouais. Non, mais c'est pas une vanne. Ouais. Et je pense qu'il y a plein de gamins dans le monde qui sont revenus à la religion avec ce titre.
0: Bah, c'est lui qui m'a demandé le remix, là.
1: Comment ne pas te louer. J'adore ce titre.
0: Bon, joli, mais bon.
1: Et alors,
0: Attends, c'est bon, j'ai autre chose à foutre, là, j'ai du boulot, donc je vous laisse, je dois m'occuper de la voiture de Céline Dion.
1: Ah, bah alors, je ne savais pas non plus, donc Céline Dion, c'est vous aussi, ça va être quoi comme voiture?
0: Ouais, c'est plus simple, hein, ça sera un déambulateur.
4: Oh,
0: allez, à bientôt au service, j'ai du taf.
1: Il n'y a pas de respect.
0: Ah,
1: respect, il est au vestiaire. Merci, le garage Germain, quand vous voulez, on se rappelle.
0: Service.
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2: Les questions d'enfants, allez-y, on écoute.
3: C'est Aaron qui est le plus bordélique du studio.
2: Salut mon petit Aaron, le plus bordélique du studio. Alors, ça dépend pourquoi. Celui qui arrive à le plus mal ranger les infos dans sa tête, c'est Pietre.
4: Ouais.
2: Celui qui malgré tout s'y retrouve bien dans ses dossiers, Pietre aussi, Corentin aussi. Le plus bordélique, ça aurait tendance à être moi. C'est-à-dire moi, si vous me laissez un bureau propre, je range, mais je n'arrive pas à bien ranger.
4: Mon petit, t'aurais dû poser cette question cet après-midi.
5: Oui.
2: Parce que l'après-midi, on t'aurait dit Tony, parce que Tony, je lui ai confié un bureau il y a 3 semaines. Voilà. Écoute-moi bien, c'est Hiroshima, c'est ma chambre d'ado.
5: Tu sais quoi, c'est pas mon bureau. Mais quand je passe devant de la porte ouverte, je ferme la porte.
4: Moi, j'ai envie de ranger.
2: Je vais leur demander surtout de commencer. Je vais leur demander de ranger.
4: Mais pas de placard.
5: Mais non, mais pour eux, c'est rien. Pour eux, c'est ouais, ça va, tranquille, regarde, il n'y a que 3 sacs par terre.
2: J'ai vu, même physiquement, il est mal rangé, ce garçon. Allez, on continue.
6: Salut Stouff, c'est Joe. Si tu pouvais changer une seule chose chez Coé, ce serait quoi?
2: Oui.
7: Physiquement ou...
2: Les deux, tiens, on va faire physiquement et pas physiquement.
5: C'est cool que ce soit tombé sur toi.
7: Pourquoi c'est cool sur moi?
4: Parce que
5: tu te débrouilles.
4: Bah voilà.
8: Parce que nous, on aurait dit qu'on n'aurait rien changé.
5: Ouais, bah non,
8: il est parfait. Apparemment, toi, t'hésites.
7: Alors, peut-être.
2: Apparemment, j'ai l'impression que t'es en train de faire un ordre.
7: Oui, c'est ça.

0: ici l'après-midi.
1: Au cas où on se reverrait pas d'ici là, je vous souhaite une bonne soirée et une excellente nuit.
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1: Le top de Stouffe aujourd'hui, c'est sur quoi?
2: C'est sur les phrases que l'on dit pour faire genre qu'on s'y connaît. C'est quand vous êtes surtout en groupe, au milieu d'un groupe, et que vous maîtrisez pas trop le sujet.
1: Ah, c'est
2: et
1: ma
2: que
1: vie,
2: vous
1: ça.
2: Voulez pas faire exclu. Par exemple, bah, ça tu connais, mais ça tu connais bien toi, c'est pour le vin. Mmh. Oui, je trouve qu'on note, on trouve une note de fruits rouges.
1: Il a du slip.
2: Il y a une belle longueur en bouche, là.
3: Tu veux que je te dise un truc?
2: Ça a du retour, ouais.
3: J'aime bien le vin et de plus en plus certains vins.
4: Ouais.
3: Je suis incapable de te dire le fruit. T'as des mecs qui goûtent ça, ils disent.
2: Oui, mais tu dis fruits rouges.
4: Des notes de banane.
3: T'as des mecs qui disent ça. Ils te disent. On sent bien les petites notes de fraisier et de sous-bois.
2: De sous-bois.
3: Ce week-end, il y a une dame.

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0: On se fera plaisir avec David Guetta et Sia. J'aime bien ce morceau Flames. Et puis la suite de Koé sur Europe 2. Alors attention, ça a balancé. Hein. Ouais. On aura des auditeurs Pookie qui seront là. Ils nous balanceront des dossiers sur des gens de leur entourage. Et même si on les connaît pas, bah, on aime bien. Voilà, c'est l'autre côté un peu fouinasse. Pour envoyer votre message à Koé, 06 33 11 32 11. Bonjour.
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1: On va commencer par Greg, parce que Greg, c'est le plus soft de tous. Ça va, mon Greg?
2: Ouais,
1: salut, Greg. Bonjour. Greg, je te préviens, j'en suis à 27 litres de café ce matin. Suis au taquet. Je peux te dire qu'à tout moment, je peux être pris de spasme.
3: Pulmonique.
1: Et de tremblement. Donc, vas-y, je t'écoute, mon Greg. Tu balances sur qui?
2: Alors, je balance sur mon meilleur pote, que j'appelle pendant ses jours de repos pour ne pas l'emmerder quand il taffe.
1: Ça, c'est bien.
2: Il ne me répond jamais. Ah. Et quand je l'appelle alors qu'il est au boulot, il me répond en me disant: j'ai pas le temps, je te rappelle. Et il me rappelle jamais.
4: Hein? Est-ce que tu appelles ça, un pote? Donc. Oui.
2: Ouais, bah écoute, on fait avec ce qu'on a.
1: Mais tu sais que le plus fou, Greg, tu seras d'accord avec... T'as des enfants, Greg?
2: Oui.
1: Quel âge ils ont?
2: Alors, j'en ai un de 24, une de 19 et un de 15.
1: Est-ce que t'as remarqué, prenons celui de 15 ans ou de 19, est-ce que t'as remarqué qu'ils ont leur téléphone tout le temps dans les mains?
2: Et ils te répondent jamais.
1: Et t'as remarqué ça ou pas? Ils l'ont.
2: Vrai, carrément.
1: Ils l'ont.
3: Constamment.
1: Tout le temps dans la main, mais tout le temps. C'est-à-dire, s'il y a un truc qu'ils n'abandonnent jamais, c'est leur téléphone. Tu les appelles, ils voient que ça sonne. Je pense qu'ils le voient, ils le sentent. Eh ben, la dernière fois, ma chérie, elle a essayé de, on a essayé d'appeler ma Victoire et tout. On a essayé d'appeler. Je sais qu'elle l'a entre les mains.
3: Ouais, ouais.
1: Non.
4: Je sais. Alors, SMS, appel, c'est mort. Avec WhatsApp, des fois, t'as une petite chance en plus.
1: Snap.
4: Ah ouais, moi, Snap.
1: Faut faire des snaps, mon ami. Le seul moyen, c'est Snap. Alors, moi, j'en fais pas non plus.
2: Ouais, puis, la fois dernière, il y avait plus une panne de box. J'ai vu, ils discutent avec eux. Ils sont super sympas, en fait, mes enfants.
1: T'as vu, ils ont une belle voix. Hein. C'est marrant. On entend rarement, on entend trop rarement. Moi, maintenant, quand je

0: Ça ne marchera jamais. Je te fais un gros bisou, mon pote. Bonne journée à toi.
1: Ouais, bisous à tous.
0: Prenons Agathe. Ah, Agathe. Bonjour, Agathe.
2: Coucou, salut, bonjour.
0: Bonjour,
2: salut.
0: Ma petite Agathe. Où est-ce que tu habites?
2: Grenoble.
0: Grenoble, vas-y, balance. Alors, je pense que c'est sur le mari.
2: Oui.
0: Qu'est-ce qu'il a fait encore?
2: C'est un gros. Alors, écoute, il a passé l'été. Non, mais il me fait... Il supporte pas les moustiques. Il me réveille en pleine nuit en allumant la lumière sans me réveiller. Et il me dit, il y a un moustique. Alors, le moustique, c'est comme s'il allait l'entendre, qui me réveillait avant. Et il saute sur le lit, il se balance sur moi, il me fout la bombe dans la tête. Enfin bref,

0: semble sans senteur, mais en fait elle sent quand même. Ouais, et sauf qu'en fait, et je lui dis mais réveille-moi avant. Oui non mais enfin comme si le moustique allait l'entendre, tu sais. Non, et le pire c'est qu'il le tue pas et après je l'entends dans mon oreille et je dis plus rien comme s'il allait éteindre la lumière. Mais je dis non, bah c'est pas grave, il l'a pas trouvé.
1: Ouais, j'ai pas le droit de mettre un coup de bombe. Ma chérie, elle me dit toujours, elle me dit non, t'as les prises, tu sais les trucs de prise.
2: Ouais,
1: la dernière fois, le moustique, il était posé sur la prise.
3: Ouais, bah oui.
4: Dans un transat.
1: Tu sais quoi, limite, il était dans le petit trou là où il y a le truc qui sort comme un petit jacuzzi, tu vois.
3: Il était en rolling
1: cuisine. Limite, il avait pas une petite chicha, il était comme ça, avec un petit tuyau. Peut-être qu'à l'occasion, c'était pas le truc de citronnelle, c'était une chicha ça, au moustique.
5: Mais t'as pire. Moi, c'est mon chéri, il se ramène avec la petite raquette électrique là. Il fait genre du tennis dans la chambre.
1: Excusez-moi, alors ça se dit pas, hein, mais j'ai eu une mouche à merde. C'est les bonnes grosses.
3: Oui, ouais.
1: Je l'ai chopée à la raquette électrique. Je l'ai chopée et tu sais, c'était horrible. Elle était posée dessus. Puis dès qu'elle se réveille, j'en remettais un coup.
2: J'adore ça.
1: Puis j'en remettais un coup.
4: C'est de la torture.
1: Ouais, ouais.
2: Oui, c'est une mouche. Ça
1: ouais, je suis d'accord. Mais en fait, oui, non, mais t'as complètement raison. Je suis, oui, mais j'ai compensé avec le moustique qui a fait un jacuzzi.
4: Ah, voilà.
1: Non, mais honnêtement, la raquette, c'est la vie. La raquette, c'est la vie.
2: C'est vrai. Tu vois la petite fumée monter.
1: En plus, on fait un petit peu de sport. Ce qui
4: et si tu te la mets sur le nez, ça fait quoi?
1: Mais je crois que c'est très désagréable. La sensation, je crois que
5: ah
1: le,
5: ouais
4: ça, ça claque. Hein. Ça claque un peu. Ça peut nous faire une rubrique pour l'après-midi, ça, du coup.
1: Ouais.
4: J'en parlais à Tony.
1: Supporte déjà tes trucs.
5: C'est ce que j'allais dire.
2: Les électrodes.
1: Monsieur, j'en fais des caisses. Bisous, Agathe. Je t'embrasse fort. Bisous, bisous. Terminons par Aurore, qui sera peut-être la personne la plus remontée de cette journée. Bonjour, Aurore.
6: Bonjour, Koé. Bonjour, l'équipe.
1: Aurore, je t'écoute. Vas-y.
6: Eh ben moi je voudrais balancer sur mon ancienne voisine qui est une belle connasse.
1: Voilà, c'est ça. C'est ces termes-là que j'ai vu sur mon écran et c'est ça que je voulais qu'on garde ce ton-là.
2: C'est ça qu'on aime.
1: C'est ça, c'est cette sincérité qu'on aime.
4: Et voilà. Et je l'ai appelée ancienne voisine parce que je l'ai enterrée au fond du jardin.
6: Pas de loin.
1: Pourquoi? Qu'est-ce qu'elle a fait?
6: Eh ben écoute, j'ai été au bureau des pleurs pendant 2 heures un jour où elle est venue. Ouais. Et à peine sortie de chez moi, dis-moi pas que c'est pas vrai, c'est qui elle était? Chez la voisine, chez qui elle venait de chier à la gueule pendant 2 heures.
4: Ah. Et du coup, c'est sur toi qu'elle a chié.
6: Elle est venue m'envoyer un message pour s'excuser. J'ai dit, mais espèce de vieille connasse, tu peux aller bien te faire fourrer l'oignon.

0: Oh, la hanche.
1: Mais voilà, il faut vivre dangereusement, c'est bien.
2: Bon, ouais, va voir la voisine, elle va te consoler. Pendant deux heures.
1: Une calotte de ses morts à la voisine.
3: Aurore, il faut vivre dangereusement, tu me dirais, il fait de l'hélicoptère. Ouais. Oui. Il fait des trucs de fou, c'est casser la gueule en trottinette.
2: Ça fait pas rêver. Vraiment, on va pas sauver le monde.
1: Oui, mais c'est les accidents de la vie, bon anniversaire encore.
3: On l'embrasse, fort.
4: Merci, et qu'est-ce qu'on dit à la voisine?
1: Quelle peur! Et l'oignon!
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6: Comme toi, je suis rempli de

C'est l'été, nous voilà en automne, les marrons qui tombent des arbres, les raclettes qui arrivent, les couleurs qui changent, moi j'aime bien. Pour l'occasion, Koé et son équipe ont fait parler des saisons. Ouais, on découvre ça ensemble après Offenbach sur Europe 2. Il est 9h01, bonjour.

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2: Si les saisons pouvaient parler, que dirait le printemps ?
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2: T'as raison.
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3: 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On va se noyer ! 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
3: 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On va tous cramer !
4: Bon, ça.
2: Il y a l'automne.
3: 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On va tous cramer !
2: Et puis, il y a aussi l'hiver.
3: 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Aïe ! Mais c'est un caillou, ça !
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0: Europe 2, peut-être que vous êtes comme moi, quand vous regardez les infos, ça vous énerve, ça vous déprime.
1: Ouais.
0: Et bah écoutez le JT chanter, ça se passe que chez Coé sur Europe 2, c'est beaucoup mieux, c'est l'actu en chanson. C'est beaucoup plus sympa et ça arrive après Robbie Williams, ça se met en sur Europe 2.

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1: Bienvenue mesdames, messieurs, dans ce nouveau JT Chanté. On va commencer avec une Américaine qui était à bord d'un avion qui reliait Washington à Dallas. Alors tout se passait...
2: Eh oui,
1: tout se passait bien. Et c'est moi qui chante. Je m'engueule, moi.
3: T'as lancé le jeu.
2: J'ai fait exprès.
1: Tout se passait bien jusqu'à ce qu'elle commette un geste qui a imposé à l'avion d'atterrir.
2: Ah oui.
1: Les explications dans ce reportage en chanson.

0: Ah oh, mais moi j'aime bien, moi c'est, tu vois.
1: Mais ça a fait quoi du coup?
0: Bah les
2: ont... ça fait boum.
0: Ben bah, non. Ah, bah, ils ont dû faire redescendre l'avion parce que t'as vraiment pas le droit.
2: Cramer l'allumette, oui ça.
0: En conclusion, ce JT chanté avec un monsieur chinois qui est devenu célèbre pour avoir affirmé quelque chose. Alors écoutez bien l'info. Vous verrez, c'est le début qu'il faut bien choper parce que la réponse elle est dans ce reportage. En chanson, c'est du reggae.

0: Il a dit qu'il avait du coup qu'il avait fait l'amour
1: avec une extraterrestre, ouais. Et que donc le bébé qui allait venir, c'est, ouais, un bébé hybride. Mais ça veut dire que la dame, elle est extraterrestre.
0: Oui, mais ce jour, oui, ça n'a jamais existé.
1: Donc ça veut dire que le gars, dans son rêve, il a s'est réveillé avec une érection de dingue et il s'est dit j'ai couché avec une extraterrestre.
2: Ouais, c'est ça.
3: C'était une chèvre, en fait.
1: Et je vais faire que tous les rêves tordus qu'on fait, c'est comme si on allait à la télé, on disait écoutez, je vais vous raconter mon rêve. Mais j'ai le temps de la réécouter, celle-là.

0: on aime bien chez Europe 2, il arrive. Et puis on aura aussi les champions du monde de l'actu chez Koé. On va vous présenter un gars qui a eu un petit problème lors de sa première nuit de noces. Du coup, il a demandé le divorce direct. Mais que s'est-il passé? Eh ben, réponse dans un instant avec Koé sur Europe 2.
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1: Champion du monde de l'actu, c'est un homme de 24 ans dans le Missouri. Ça, c'est ce que disent les mecs quand ils ont fait une connerie et que leur femme fait la gueule. Missouri.
2: Missouri un peu.
1: Il est accusé d'avoir mis en place

0: Il y a une chanson de secours d'ailleurs, hein, au cas où celle-là pourrait pas marcher, il y en a une autre. Hein. Ah, si Johnny avait été là.
1: Vous êtes 80 000, on va y passer la nuit.
0: Ouais, non, y a, dans ces cas-là, il n'y a pas de distribution. Hein. La chanson des spectateurs qui s'impatientent.
1: 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Le B, c'est le S.
0: Et si le pape était à la cantine du Stade de France, pourquoi pas, il y a sa chanson.
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0: Et même pour Macron, dis donc, vous savez que Macron, il veut pas aller à la messe, mais il veut pas le voir. Hein.
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0: Alors, il y a même un petit bonus, il y a la maman du pape qui réclame la bénédiction de la famille. Hein.
1: Reviens Léon, j'ai les mêmes à la maison.
0: En tout cas, je vais vous dire un truc, ça va faire 3 jours d'amour, 3 jours où ouais. des milliers de gens vont se réunir partout pour célébrer l'avenue du pape, et en tout cas, ça ne sera que des bons moments, il n'y aura pas d'échauffourée, il n'y aura pas d'agression, et ce sera un bonheur de voir ça dans les infos.
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0: Et ton homme n'aura pas le droit de te couper la parole.
1: Ok.
2: Non, je pense qu'il s'y attend pas. Visiblement, vous êtes au courant que tous les week-ends, il se tape la bite sur ma fenêtre de chambre.
3: Alors, alors, si on pouvait dire zizi,
4: le sexe,
3: pénis.
2: Non, on va dire ça.
3: Mais alors, alors, on est au courant, mais est-ce que tu peux nous réexpliquer comment il fait? Parce que ça peut sembler bizarre que quelqu'un tape son zizi contre une baie vitrée.
1: Mais pourquoi?
3: C'est-à-dire, il fait ça comment?
2: Bon, faut être en forme déjà.
3: Et donc, il a. Mais

0: Europe 2, qu'est-ce qu'on écoute dans un instant? Hein? Eh ben, je vais vous le dire. Angèle avec Justice, le son de What You Want. Et puis Jeff Tuch aussi sera avec nous. Alors il en a gros sur la binge, notre Jeff. Il va nous parler du chômage qui est encore en hausse chez nous en France. Et il a une théorie qui est tout à fait personnelle. A tout de suite avec Koé sur Europe 2. Il est 10h10.
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1: Budget 2027, en pleine remontée du chômage en France, ça va pas bien, vous le savez. France Travail, ceux qui gèrent les chômeurs, voilà, les demandeurs d'emploi, menacés de perdre 400 postes et 100 millions d'euros. Alors que ces missions ne cessent de s'étendre, le chômage donc repart à la hausse. 400 postes et 100 millions, c'est une nouvelle coupe après les 515 emplois qui avaient déjà été supprimés cette année. Pour parler chômage, qui de mieux que Jeff Tuchel

0: C'est un chat qui a un portable et un ordinateur. Et il est pas con. Il est pas comme le chat de Koé qui chie à côté de la litière.
1: Ouais,
0: d'ailleurs, il a de la chance, le Koé.
1: Pourquoi j'ai pas de chance.
0: Si t'as de la chance, t'as la dame qui fait les desserts au chocolat et à la vanille chez toi, la litière. Bah oui, il a de la chance.
1: Ah, la dame de la litière.
0: Et s'il a la litière, il a les desserts. Et s'il a les desserts, il a aussi l'entrée, le plat.
2: Et le fromage.
0: Et c'est qui le pays du fromage? Il a la litière chez lui.
1: T'as quand même tenté. La dame qui fait les yaourts, la litière, elle est chez moi. T'as tenté cette vanne?
0: Bah j'ai fait, je suis Jeff Tuch, je suis un peu con.
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2 et on se marre gratos. Ça, c'est bien. Dans un instant, Koé nous emmène à l'Oktoberfest. Et juste avant, un fan de Koé, puisqu'il connaît son surnom. Surnom de Koé, c'est Coco. Ah ouais, écoutez. Go, go, go. C'est 50 Cent. 50 sur Europe 2.

0: C'est bien résumé.
1: Oui, oui, l'hymne de l'Oktoberfest en France.
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0: La ville d'Alphalie, j'en reprends la santé.
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1: Il y a la chanson des amoureux de la bière, mais dans le Nord.
2: Moi,

0: chercher.
1: La chanson des amoureux de la bière en bord de mer.
2: Ah ouais.
0: Une petite bière à la plage. Ou peut-être même deux.
1: C'est très difficile à faire en rythme. Bon, alors attention, je rappelle que l'abus d'alcool est dangereux pour la santé et pensons aussi à ceux qui n'aiment pas la bière.
3: L'alternative,
1: oui. Et il y a la chanson des alcooliques, partageurs et solidaires.

0: On est obligé de finir, bien sûr, avec les mentions légales.
1: Et oui, obligatoirement.
0: Évidemment, rigolade, oui, mais dans le respect des règles, mais en chanson.
1: On fait vite. Hein.
2: L'abus d'alcool est dangereux pour la santé, pas plus de 2 verres par jour, et encore pas tous les jours.
0: Si, bah ça, oui. On va vous le remettre une deuxième fois.
2: L'abus d'alcool est dangereux pour la santé, pas plus de 2 verres par jour, et encore pas tous les jours.

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1: Emmanuel Macron, notre président, lui aussi est bien, alors que la France se demande comment elle va pouvoir payer le prix du gaz qui monte, électricité et surtout l'essence. Eh bien, il était notre président à Saint-Pierre-et-Miquelon. Et là, il reprend l'avion pour aller remettre la Légion d'honneur à Martin Scorsese et Robert De Niro à New York.
2: Je sais pas quoi dire.
3: Ouais, mais le prix du carburant est pas cher.
1: Alors,
3: ouais,
1: déjà, c'est nous qu'on paye.
3: Voilà, oui.
1: Le prix du kérosène qui coûte une fortune. Mais en plus, alors voilà, c'est ce qui choque un peu tout le monde, parce que les gens se disent, est-ce que c'est la priorité?
2: Bah non. Et puis la Légion d'honneur.
4: Non, mais justement, il va peut-être faire le plein aux États-Unis, c'est moins cher.
3: Ah, mais oui, il va nous ramener des bidons.
1: Vous savez quoi? On l'appelle.
5: En communication avec le standard de la présidence de la République française.
6: New York, big cadeau et puis la wedou, il canale melou.
1: Ah oui, oui, oui.
6: Et l'ami New York.
1: On est loin.
6: Comment elles vont, mes petites biches, là? Comment qu'elles vont, Cécile?
1: On va bien. Monsieur le Président, il est détendu. Hein. Monsieur le Président, comme tous les Français, nous sommes en colère, monsieur le Président.
6: Pourquoi vous êtes en colère? Je ne comprends pas, là.
1: La priorité n'est pas d'aller décorer De Niro à New York, monsieur le Président, c'est le carburant.
6: Ah, mais ne vous inquiétez pas pour le carburant. Ce n'est pas moi qui paye le plein de l'avion.
2: Non.
6: Ah, ils sont adorables. Vous êtes adorables de vous soucier de cela. Mais tout va bien. Ne vous inquiétez pas, tout va bien.
1: Non, monsieur le Président, ce n'est pas qu'on se soucie du plein du carburant. La priorité, c'est de baisser le prix du carburant des Français, là, qui vont faire le plein ce matin. Ils s'en sortent plus, les Français.
6: Ah bon?
1: Ah oui.
6: Ah merde. Ah oui, mais bon, là, c'est pas moi qui gère ça. Je vais voir ce que je peux faire à mon retour de New York, mais là, je vais décorer Robert, De Niro quand même.
1: Oui, mais monsieur le Président, les Français vont descendre dans la rue, ça continue, ils vont manifester, ça va être le retour des Gilets jaunes. Ils auront peut-être un peu raison quand même. Hein,
6: Et alors? You talking to me? You talking to me? You fuck my wife? You
3: non.
6: talking to me? You fuck... J'adore, De Niro, incroyable. Quoi? Ah, vous avez dit les Gilets jaunes?
1: Oui, les Gilets jaunes.
6: Oh non, pas eux. Oh non, leur retour. Oh non. Oh bah, je vais peut-être rester à Saint-Pierre-et-Miquelon, du coup, là.
1: Ah,
6: oh non, alors, pas les Gilets jaunes.
1: Je connais pas. Alors, je connais pas parce que vous êtes bien là-bas et tout va bien?
6: Quelle belle région

Quand on écoute Europe 2, et le pape a été bien reçu. Il continue de l'être, évidemment. La suite avec Coé sur Europe 2, on va parler du retour des téléfilms de Noël. Toujours plus tôt, hein. J'ai vu qu'il y a les décos aussi qui étaient revenus chez Action. Les téléfilms de Noël chez Coé sur Europe 2, on en parle après. Un titre du triple mix pop Europe 2, c'est Miley, peut-être 30 000 euros à gagner.

0: remettent alors à leurs souvenirs d'enfance.
1: C'est une histoire.
0: Ils sont mignons tous les deux. Et même si Michael est veuf et papa d'une petite fille, Kim, elle est fiancée à un riche trader. Ils se donnent quand même rendez-vous pour un dîner, mais patatras, Kim doit rentrer à New York pour le travail. En arrivant dans son appartement, elle trouve son amoureux au lit avec sa secrétaire. Elle rentre alors au village, Michael et sa petite fille l'attendent à l'aéroport. Le Père Noël passe dans le ciel, ils s'embrassent et repartent en courant sous la neige.
1: C'est ça, c'est vrai, c'est ça. C'est ça, ça me dit quelque chose, ça, ce scénar.
0: Voilà. Je viens de vous spoiler les 250 films de Noël qui vont passer l'après-midi à la télé jusqu'à Noël. Alors bougez-vous le cul du canapé et allez bosser.
1: Oui.
0: La France a besoin de vous, bande de feignasses.
1: Merci beaucoup.
0: Et toi, ta gueule.
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0: Écoutez qui arrive dans un instant. Free SK avec Silent Treatment. Parlons de traitement, là je sens que je commence à être malade, le nez qui coule depuis ce matin, la gorge qui gratte. Et bien justement, compile des maladies qui arrivent dans Koé sur Europe 2.
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1: Il est temps de s'occuper de ces petits virus. Là, vous avez le nez qui coule, vous avez acheté vos petits mouchoirs jetables par lot de 48 paquets. Là, tellement vous tapez dedans tous les jours, puisque 740 cas pour 100 000 habitants, c'est pas beaucoup. Les maladies respiratoires aiguës, c'est pas beaucoup. Les infections, mais c'est quand même plus que d'habitude. Ouais. Il y a la chanson aujourd'hui dans la compile des maladies.

0: qu'il ne faut pas chanter quand t'as le rhume.
1: Baba Bia, Eric Obegay, bye bye, just a bush a bee, c'est you.
2: Baba Bia.
0: La chanson pendant la grippe.
3: Oui, elle m'a mis la fièvre pendant des heures.
0: La chanson de la gastro.
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0: Dans la compile des maladies, il y a aussi la chanson des hémorroïdes. Il y en a pour tout le monde.
5: Malgré

0: A... Ah, attention, plus de piquer. Pardon, monsieur. Il y a aussi la chanson de la ch'touille.
1: Tu veux mon zizi?
2: Non, non, non, non.
1: Elle te le donnait, oui, oui, oui,
0: non.
1: Oui. Tu veux mon zizi?
2: Non, non, non, non.
1: Elle te le donnait, oui, oui, oui, oui.
2: Non, non, après ça gratte.
0: On est allé plus loin dans les maladies. Hein. On en a même pris une qui n'existe plus. On a pris la chanson de la lèpre.
3: Ah oui.
4: 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Coco, t'as des croûtes. T'as des croûtes, coco. 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
0: Oh. Ah, ah, ah, ah, ah, ah, ah, c'est moche.
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Merci de nous avoir choisi pour démarrer ce nouveau week-end. Je trouve que la semaine est passée vraiment vite. Bienvenue, je m'appelle Christophe Marceau, playlist Pop Europe 2 avec un bonus pop tout à l'heure avec Lady Gaga et maintenant Ariana Grande.

0: L'ex-partenaire de Jessica Sewell a affiché dans toute la ville un faux concours d'imitation de Chewbacca en inscrivant le numéro de téléphone de son ex. C'est son énorme. Téléphone a été submergé d'appels et de messages de gens qui faisaient... Mais elle a eu même des messages de brouteurs qui ont essayé de prendre de l'argent. Hein.
1: Bonjour, c'est Chewbacca, actuellement hospitalisé sur Tatooine et sans ressources. Pourriez-vous m'envoyer un mandat cash ? Je t'aime.
0: Ça peut passer.

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c'est samedi matin, on se pose tranquillement avec Europe 2. Merci de nous suivre dans toute la France. 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Teddy Swims avec son tube incontournable. Rosaline et Martin Garrix, Ed Sheeran arrive.

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Europe 2, on se parle des petits complexes qu'on a tous. On a tous des petits complexes quand on se regarde devant la glace. Moi-même, quand je me regarde devant la glace, je trouve que j'ai trop ceci, pas assez cela et tout. Bref. My body is not ready, comme dirait

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3: À tous ceux qui vont rester sur des poteaux longtemps, très longtemps, très très longtemps. Bon, ce que je fais, c'est que je vais sortir ma pizza du congèle, allumer le four et puis je reviens après. De toute façon, vous n'allez pas bouger.

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Take Me Away, Tibbs, Mike Demero, Zagata sur Europe 2, c'est le Top France, c'était 11e et 10e. Dis-moi où, de Gina Lib, qui ne bouge pas par rapport à la semaine dernière, mais on l'écoutera pas en entier en revanche. Avant de retrouver Eva sur la piste dans quelques instants, la place de numéro 9 dans ce Top France, voici un titre hors classement, c'est les Bébés Brunes qui rappellent beaucoup de souvenirs, branchés les guitares.

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Eh bien, ça y est, nous y sommes. Nous sommes au bout de ce Top France, les 15 meilleurs titres francophones du moment. Avec donc deuxième, qui ne bouge pas par rapport à la semaine dernière. Pareil, elle se maintient. Le petit pêcheur, c'était Manon Lisa. Troisième tout à l'heure, Jérémy Frérot avec Frérot. Et là, donc premier, on ne présente plus Tove Lo et Stromae avec des fleurs. C'est sur Europe 2 et c'est numéro 1 donc. Évidemment.

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1: C'est terminé pour le Top France qui reviendra samedi prochain entre 13h et 14h, bien sûr. Un autre classement tout à l'heure, ce sera à 18h avec Sandra pour remonter le top avec ses stars et Europe 2. Cette fois-ci, vous remonterez les 30 meilleurs titres du moment, comme Martin Garrix et puis Ed Sheeran, qu'on écoute maintenant. Repeat It sur Europe 2.

0: Merci de passer votre week-end avec Europe 2. Je m'appelle Christophe Marceau. On fait un clin d'œil à Coralie qui est à Lyon. On fait un clin d'œil aussi à Amaury qui est du côté de Lille dans le nord de la France. Il y a Steph à Paris. Bon, bah écoutez, tout va bien. On a pour tout le monde la playlist Pop Europe 2 qui revient avec Free Sky, Lady Gaga et Ariana Grande. C'est uniquement sur Europe 2. Hein.
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Europe 2, est-ce que vous vous rappelez de cette grosse série de concerts qu'a donné David Guetta cet été, avec d'énormes surprises sur une scène qui n'était pas si grande que ça, mais ça a envoyé. C'était au Stade de France avec des surprises comme Jennifer Lopez qui avait débarqué sur scène. On les écoute maintenant ensemble. Save Me Tonight avec Europe 2.

Encore une pensée à toutes les personnes qui travaillent le week-end. Bon courage, hein, les amis. On pense à vous parce qu'on sait qu'il faut faire tourner la France samedi et puis dimanche. Bon week-end, cela dit, pour tout le monde. Avec Europe 2, avec Manon Lisa. Elle était avec nous il n'y a pas si longtemps que ça pour sa playlist pop. À retrouver en podcast sur europe2.fr.

0: 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Teddy Swims arrive ou encore The Fame. Bon week-end.
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Europe 2 Pop Radio, la folie a démarré depuis tout à l'heure à minuit. 30 000 euros quand vous écoutez Europe 2, c'est le grand retour du triple mix Pop Europe 2. 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Voilà, Offenbach et Starseller sur Europe 2.

0: Europe 2 Pop Radio. Je pense à tous les commerçants, vous savez, qui ont changé les rayons, puisque ça y est, on est rentré dans l'automne, qui ont commencé à monter les manteaux, les doudounes, et il fait super chaud. Ah, désolé, hein, vous n'allez pas en vendre beaucoup ce week-end. Tove Lo et Stromae arrivent sur Europe 2 Pop Radio. 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

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On commence à y voir plus clair sur le retour de la Starac. On a la date déjà, ce sera le 10 octobre sur TF1 avec Quentin Mosimane comme nouveau directeur. Il connaît bien la Starac, il l'a gagné. Pierre Garnier dans un instant après Martin Garrix et Ed Sheeran. 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
1: 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Voici Alex Warren sur Europe 2, mais c'est pas le bon titre. C'est pas celui-là qu'on cherche.

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1: Eh bien oui, ça y est, c'est le top avec ses stars et Europe 2. Sandra avec vous jusqu'à 20h. Je suis ravie de vous accompagner pour le classement des 30 meilleurs titres pop du moment. Évidemment, et là on va commencer avec le numéro 1 de la semaine dernière. C'était Temper City avec Self-Aware sur Europe 2. Bienvenue.

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Merci d'écouter le top avec ses stars Europe 2. Pour la suite, c'est Angèle et Justice qui vont arriver à la place de numéro 25. Angèle qui sort son album le 16 octobre. J'ai trop hâte. Avant ça, voici Tatou.

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passez un très bon week-end sur Europe de Pop Radio. Peut-être le week-end où vos enfants vont faire leurs activités, peut-être les toutes premières de cette année. Et là, vous vous dites, ah yes, pendant qu'ils sont au tennis, on peut

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écoutez Europe 2 Pop Radio, c'est le top avec ses stars et Europe 2. Et là, il est temps de passer aux choses sérieuses. C'est le top 10 que vous retrouvez dans quelques instants avec à la place du numéro 10 cette semaine, une certaine Auria qui cartonne. Son album arrive, Auria avec Soirée mondaine sur Europe 2.

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1: Vous écoutez le top avec Sistar et Europe 2 à la place de numéro 3, c'est Temper City, qui n'est plus numéro 1, qui débarque. Avant ça, voici Tones and Ice, Dance Monkey, et c'est maintenant sur Europe 2 Pop Radio.

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1: 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Numéro 2.

Manon Lise à l'instant, deuxième du top avec ses Star et Europe 2, avec son excellent son Le Petit Pêcheur. Le numéro 1, c'est The Voice of the World. Oui, non, je l'adore, vraiment. Peut-être que j'en fais un peu beaucoup, mais je trouve sa voix dingue et le personnage incroyable aussi. Voici Teddy Swims, numéro 1 du top avec ses Star et Europe 2 pour cette semaine.

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5: Est-ce que ça serait pas le moment d'ambiancer la France là?
6: Ah, c'est moi qui rentre en piste là, c'est ça?
5: S'il vous plaît. Applaudissements, s'il vous plaît.
6: Oui!
5: Allez, bienvenue.

0: le samedi, je suis toujours heureux. Toi,
1: t'as l'air en forme, en tout cas, bonne mine. T'as fait quoi? T'as fait des UV cette semaine?
0: Non, j'ai fait un peu de sport.
1: Excuse-nous, le sportif. Bon, Sales, on compte sur toi pour la musique. Qu'est-ce que t'as prévu pour nous là sur Orbe 2?
0: J'ai prévu Robin Schulz avec Sugar, parce que j'ai encore envie que ça soit les vacances. Putain, on peut plus. Henri PFR aussi pour la nouveauté avec Sola. Il y aura aussi The Avener avec Ultra Naté pour Starlight et pour attaquer Adam Porte avec Move.
1: Eh ben, on y va, c'est parti, hein, c'est Orbe de Mix. Passez une bonne soirée avec nous sur Orbe 2.

0: Oh que c'est bon ça sur Europe 2. Tous les samedis soirs on se retrouve et on fait la fête ensemble. C'est Europe 2 Mix, c'est votre émission de week-end avec Salto Platine. Ça régale fort.
1: Ouais, ça te plaît?
0: Oh, on en redemande, toi, gars.
2: Allez, bah tu sais quoi, je continue.
0: T'as plein de belles choses pour nous là sur Europe 2.
2: Ouais, tu veux quoi? De la musique, c'est ça?
0: S'il te plaît, ouais, la musique qui bouge quoi, Tino.
2: Fusel avec Moving to the Sun. Il y aura aussi Kygo avec Robin Schulz pour Take Me Back. DJ DLG pour les classiques avec Night Moves et Zerb Rita Ora pour If It's Not Love.
0: Et bah voilà comment ça se passe ce samedi soir sur Europe 2. Ambiance parfaite.

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13: Ça fait plaisir de passer la soirée ensemble sur Europe 2. C'est le week-end, c'est samedi soir, on se détend, on fait la fête, on boit un petit coup avec modération évidemment. Et on fait tout ça avec de la bonne musique. Ça vous va comme programme ou pas?
14: Oh, putain,

0: Étant, on fait la fête, on boit un petit coup avec modération évidemment, et on fait tout ça avec de la bonne musique. Ça vous va comme programme ou pas?
1: Ah putain, c'est parfait.
0: Allez, Cels aux platines, comment tu te sens toi?
1: Bon, ça va.
0: Qu'est-ce que t'as pour nous là sur
1: Pepper? Pas mal de nouveautés, ouais. Et des classiques.
0: Vas-y.
1: Robin Schulz avec Watermat, ils ont repris Bullet, un classique house qui est sorti il y a une dizaine d'années. Là, le morceau s'appelle Take It Slow. Il y aura aussi Inner City avec Turn Me On, et pour attaquer un petit Fred Again, bah oui, mon Fredo, avec Adore You.
0: Le Fredoche, il est toujours là le samedi soir avec nous. Bon, c'est exactement ce qu'on veut. Le week-end, bienvenue sur Orbe 2.

0: Europe de Mix, votre émission du samedi soir pour faire la fête partout en France avec Cels au platine. Alors ici, avec vous le samedi soir, mais Cels toutes les mix après.
1: Direction les podcasts.
0: Direction, ça. Hop là, sans passer par la case départ. Ils y vont. Comme ça, vous pouvez les réécouter à tout moment sur Europe2.fr, sur l'application Europe 2. Vous avez la web radio Europe 2 Mix.
1: Voilà.
0: Avec quoi on enchaîne?
1: Topic avec Lucky One sur aussi Clooney avec Prospa. Ça, c'est très très lourd. Ça s'appelle Good Girl. Un méga banger aussi. Alerto Banger. All Sick avec Moziman.
0: Ah ouais.
1: Le son, il tue. Franchement, c'est juste trop bien en fait.
0: Ouais,
1: il s'appelle Still I Will Be There. Il y aura aussi Faux L'Amour avec Against the Clock.
0: Très très bien tout ça. C'est Europe 2 Mix. Amusez-vous bien avec nous sur Europe 2.
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5: On adore les samedis soirs, bienvenue sur Europe 2, c'est Europe 2 Mix ici, on fait la fête ensemble, l'ambiance est bonne, hein. J'avoue que le DJ est pas dégueu.
6: Ouais, ça te plaît?
5: Ouais, je parle de toi, ouais, t'inquiète pas, ouais. Cels au platine, t'es en forme,
6: ouais, ça,
5: ça sent.
6: C'est normal, j'ai fait les courses là.
5: Ah,
6: j'ai fait le plein de nouveautés, il y a un Mopi qui arrive dans un instant avec Just a Little Bit More, c'est-à-dire juste un petit peu plus quoi.
5: Merci.
6: Voilà, trad. Il y aura Bébé Rexha avec David Guetta pour Sad Girl, D.O.G. avec Alemaï pour Closure et pour commencer, Étienne de Crécy, un petit classique. Am I wrong?
5: On adore, on y va, tiens je monte le son, c'est Europe 2 Mix.

0: bienvenue. Bon, tombez bien, ici on fait la fête et c'est comme ça tous les week-ends sur Europe 2. Salle de platine toute la soirée, une bonne partie la nuit. Je vous préviens, on n'est pas couché, on va profiter.
1: Ouais.
0: C'est le projet, les amis. Bon, qu'est-ce que t'as prévu de nous jouer, mon pote là?
1: Alors, pas mal de petites pépites. Ouais. Là, je me suis fait kiffer là. Ah, Chris Lake avec Make You Fight. Ouais. Il y aura aussi Another avec Talk to You. Ça, c'est pour toi, mon petit jeu.
0: Bien sûr, ça rappelle les pièces.
1: Et c'est ça. Et la Swedish avec Happiness So Sad.
0: Eh ben, on te laisse faire, on te fait confiance. C'est Europe 2 Mix.
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1: Le samedi soir, on se retrouve partout en France pour votre émission Europe 2 Mix. Le concept est simple. On ne s'est pas cassé la tête pour le nom de l'émission, c'est très clair. Vous êtes sur Europe 2 que du mix toute la soirée. Donc après quelques réunions avec toute l'équipe de la radio, on a choisi.
8: Ouais. Europe 2 Mix.
1: Exactement.
8: Toute l'équipe de la radio.
1: Bah,
8: on était au moins deux. C'était ouf. Hein.
1: Bon, Cels au platine pour vous régaler toute la soirée, une bonne partie de la nuit. Gros programme ce soir. Qu'est-ce qu'on se met?
8: Et bah, All Sick avec Moziman.
1: Oh, ouais.
8: Ouais, franchement, le morceau est trop stylé. Ça s'appelle Still I Will Be There. Il y aura aussi Baker Matt avec I Love Life. Ugel avec David Guetta, la rencontre des mastodontes
1: des
8: de la musique électronique en France actuellement.
1: Ah ouais.
8: Le morceau s'appelle Shine et pour attaquer Purple Disco Machine avec All My Life.
1: On vous souhaite un bon week-end, un bon samedi soir, c'est Europe 2 Mix.
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5: Oh que c'est bon tout ça là sur Europe 2, Europe 2 Mix tous les samedis soirs. Moi c'est Julien Fruité, en face de moi au platine c'est...
6: Moi ?
5: Oui !
6: Ouais !
5: Croyez-moi, il a du mal à tenir en place celui-là.
7: Bah, moi je suis toujours chaud.
5: Il fait que gigoter derrière cette platine. Qu'est-ce que tu nous mets là sur Europe 2 ?
7: Kygo avec Robin Schulz, le morceau s'appelle Take Me Back. Il y aura aussi DJ DLG pour les classiques avec Night Moves. Ouais. Et pour attaquer tranquillement, Dalecom, le morceau s'appelle Invula.
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7: Vous voyez, quand c'est bon comme ça le samedi soir, c'est que vous êtes sur Europe 2, ça c'est sûr.
8: C'est vrai.
7: Europe 2 Mix.
8: Vous voulez de l'ambiance?
7: Ouais,
8: j'ai fait le plein, les gars.
7: Et sans pub en plus, hein, c'est quand même bien sympa de faire la fête ici sur Europe 2, ensemble partout en France. On fait la fête, on la fait raisonnablement, pas de conneries. Attention, en voiture, celui qui conduit, celui qui ne boit pas, on le répétera jamais assez, on rigole pas avec ça.
8: C'est ça.
7: Cels au platine sur Europe 2, qu'est-ce qu'on se met là?
8: Prospa avec Clooney, le morceau s'appelle Good Girl. Il y aura aussi Charam pour les classiques avec Party All the Time.
9: Je pense que c'est un des meilleurs classiques house à jouer. Voilà, j'aime trop en fait.
8: Et pour attaquer un autre classique, la Swedish House Mafia avec Save the World.
7: Très bon choix. C'est Europe 2 Mix.
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